0: Qu'est-ce que je vais faire?
1: Bah dis bonjour.
0: Bonjour à qui?
1: Dis bonjour à la dame.
0: Bonjour madame. Au revoir madame.
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